0: aujourd'hui, c'est le temps de la tête en vrai, mais c'est de la tête. C'est de la tête en vrai, c'est de la tête en vrai, c'est de la tête de tout. Il va y avoir tête de tout en vrai, en vrai, en vrai. L'enfant a l'âme en vrai, c'est de la tête. C'est de la tête de tout. En vrai, de la technologie, en vrai. On va définir là, en vrai, en vrai. La Assalamualaikum. Assalamualaikum.
1: Assalamualaikum.
0: Ya, saya tahu suara ini. Terus lagi. Dengan